0: Elle n'en est tout. Ah, fait mener le PC là. Quand on l'avait mis ça au loué. Ah.
1: This is